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1: 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Pour Port-au-Prince ak zone qui entoure yo, ben gagne possibilité pour Port-au-Prince tout encore recevoir activité la pluie pour la mer, c'est précaution. 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Température, il a viré col entre 30 à 34 degrés Celsius en moyenne et il a tombé dans la nuit là entre 19 à 23 degrés Celsius en moyenne. 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